Eh bien, voyons, Milord. Souriez-moi, Milord. Mieux que ça, un petit effort. Voilà, c'est ça. Allez, riez, Milord.

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0: sais, c'est con. 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On a à peine ouvert les yeux, nous deux. J'aurais pu, c'était pas malin, faire avec...
1: Alpha Simon, Manuel Chaoura, Wano, Ami Ireura, Sassan Tulakanj.

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0: Stafford et moi, on s'est rencontrés par hasard. Une amie à moi connaissait son meilleur ami. Ils voulaient sortir ensemble, alors ils nous ont invités pour se donner du courage.
1: So, what's your story?
0: On s'est mis à discuter et on s'est rendu compte qu'on avait plein de choses en commun. J'aimais son sens de l'humour. Il me faisait rire. On adorait la musique. À l'époque, j'avais 20 ans, il en avait 27. Il m'a dit qu'il était en train de divorcer, qu'il avait deux enfants. Il était mécanicien à son compte, il réparait des voitures, il avait son propre garage.
1: You know, maybe we can do this again, you know, without the two of them.
0: Il m'a invité à sortir et j'ai accepté. À partir de là, on a commencé à se voir de façon plus régulière. Et puis, je suis tombée amoureuse.
1: Perfect.
0: J'étais jeune, naïve et crédule. Et je n'aurais jamais imaginé que quelqu'un veuille me faire du mal. Que quelqu'un qui prétendait m'aimer veuille s'en prendre à moi.

0: Quand on s'est rencontrés, il habitait avec sa famille. Je suis allée chez lui un soir. Il était au sous-sol en train de faire une lessive. Moi, j'étais dans sa chambre allongée sur le lit, en train de regarder la télé. Sa mère est entrée et elle m'a dit « Laisse-le tranquille, il doit rester avec sa famille. » J'en revenais pas. Pourquoi me dire une chose pareille? Ça n'avait pas de sens. Je me suis dit que c'était parce que le divorce n'était pas encore prononcé. Qu'elle espérait peut-être qu'il se remette avec sa femme. Au moment où j'allais partir, il est remonté du sous-sol.
1: Sonia! Sonia, wait. What's up? Why are you leaving?
2: It's clear I'm not welcome here.
1: What do you mean?
0: Ta mère veut pas de moi ici. Je m'en vais.
1: Just give me a minute. Don't go.
0: He tells me. Il m'a dit d'attendre.
1: Mom! What the hell is wrong with you?
0: And I could hear. Je l'ai entendu crier sur sa mère.
1: You've got no damn right talking to my friend.
0: He proceeded. Il a continué de l'insulter. Kind of. Et de lui crier dessus.
1: Get the hell out of here and mind your own damn business.
0: He comes back.